0: 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Il est 10h.
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0: 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Il est 11h.
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0: 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Il est 13h.
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0: 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Il est 15h.
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0: 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Il est 16h.
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0: 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Il est 17h.
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0: 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Il est 21h.
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0: 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Il est 23h.
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0: 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Il est minuit.
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0: 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Il est 1h.
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